0: At 9:51 p.m. Central Daylight Time Tuesday, Environment Canada has updated a severe thunderstorm warning for Westman and Parkland, Manitoba. Extra care and attention should be exercised. The following localities are included in the warning: Sweet, Rose, McCreary, Alonsa, Gladstone, Killarney, Turtle Mountain, Pilot Mound, Manitou, Brandon, Nipawa, Carberry, Norfolk, Traherne, Minnedosa, Riding Mountain Park, Dauphin, Russell, Binskirth, Roblin, and Mossy River. Environment Canada meteorologists are tracking an extremely dangerous thunderstorm capable of producing destructive wind gusts, up to quarter-size hail and heavy rain. Take cover immediately if threatening weather approaches. Intense lightning is likely, and tornadoes are possible with any thunderstorm that develops.
1: À 21h51 heure avancée du centre le mardi, Environnement Canada a mis à jour une alerte d'orage violent pour Westmount et Parkland le Manitoba. Une attention et des précautions additionnelles devraient être exercées. Les localités suivantes sont incluses à l'alerte STE: Rose, McCreary, Alonsa, Gladstone, Killarney, Turtle Mountain, Pillow Moon, Manitou, Brandon, Nipawa, Carberry, Norfolk, Traherne, Mendoza, le parc du Mont Reading, Dauphin, Russell, Binskirth, Roblin et Mossy River. Les météorologues d'Environnement Canada surveillent un orage extrêmement dangereux pouvant produire des rafales destructrices, de la grêle pouvant atteindre la taille d'une pièce de 25 cents et de la pluie forte. Mettez-vous immédiatement à l'abri si un phénomène météorologique menaçant s'approche. De nombreux éclairs sont probables et il y a toujours un risque de tornade avec un orage.
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0: At 9:52 p.m. Central Daylight Time Tuesday, Environment Canada has updated a tornado warning for southern Manitoba. Extra care and attention should be exercised. The following localities are included in the warning: West St. Paul, Meadows, Middlechurch, East St. Paul, Birds Hill Park, Anola, and the City of Winnipeg. Environment Canada meteorologists are tracking a severe thunderstorm that is possibly producing a tornado. Damaging winds, large hail, and locally intense rainfall are also possible. Take cover immediately if threatening weather approaches. Please consult local media for more information.
1: À 21h52 heure avancée du centre le mardi, Environnement Canada a mis à jour une alerte de tornade pour le sud du Manitoba. Une attention et des précautions additionnelles devraient être exercées. Les localités suivantes sont incluses à l'alerte: Ouest Saint-Paul, Meadows, Middlechurch, East Saint-Paul, Birrell, Birrell Park, Anola et la ville de Winnipeg. Les météorologues d'Environnement Canada surveillent un orage violent produisant possiblement une tornade. Des vents destructeurs, de la grosse grêle et de la pluie intense par endroits sont aussi possibles. Mettez-vous immédiatement à l'abri si un phénomène météorologique menaçant s'approche. Veuillez consulter les médias locaux pour plus d'informations.

0: At 11:25 p.m. Central Daylight Time Tuesday, Environment Canada has updated a tornado warning for southeastern and Interlake Manitoba. Extra care and attention should be exercised. The following localities are included in the warning: Grand Beach, Beausejour, Selkirk, Lockport, Warren, Tulin, Stonewall and Stony Mountain. Environment Canada meteorologists are tracking an area of severe thunderstorms that is possibly producing a tornado. Damaging winds, large hail and locally intense rainfall are also possible. Take cover immediately if threatening weather approaches. Please consult local media for more information.
1: À 23h25 heure avancée du centre le mardi, Environnement Canada a mis à jour une alerte de tornade pour le sud-est et entre les lacs au le Manitoba. Une attention et des précautions additionnelles devraient être exercées. Les localités suivantes sont incluses à l'alerte: Grand Beach, Beausejour, Selkirk, Lockport, Warren, Tulin, Stonewall et Stony Mountain. Les météorologues d'Environnement Canada surveillent une zone d'orage violent produisant possiblement une tornade. Des vents destructeurs, de la grosse grêle et de la pluie intense par endroits sont aussi possibles. Mettez-vous immédiatement à l'abri si un phénomène météorologique menaçant s'approche. Veuillez consulter les médias locaux pour plus d'informations.